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0: Il est 10h, à passer de 4 petites minutes. Bonjour à tous et bienvenue sur LFM Réunion. Merci à vous, merci de votre fidélité. C'est Christy avec vous jusqu'à 14h dans son émission « Laisse faire la musique » avec bien sûr vos programmations, vos dédicaces, vos coups de cœur, vos anniversaires. Ça se passe du côté du standard au 0262 489 868 ou tout simplement par SMS pour les plus timides au 06 93 048 719. Comme tous les mercredis, vous savez, je suis à l'antenne de LFM Réunion jusqu'à 14h, de 10h à 14h. Et bien sûr, vos programmations, vos dédicaces, bien sûr, les programmations, ce sera à suivre avec de la musique, l'horoscope. Ce sera suivi aussi de Flash Info, de la météo des routes aussi. Ce sera dans le programme d'aujourd'hui. Donc, pour l'heure, je vous laisse avec, bien sûr, on va s'écouter la voix de Michel Sardou. Et juste après, ce sera La couleur du temps. Belle journée, belle matinée sur LFM Réunion.
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0: La rivière de notre enfance, c'est sur LFM Réunion.

0: À l'instant, c'était la voix de Michel Sardou avec la rivière de notre enfance.
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0: Allez, tout de suite, c'est la météo de ce mercredi 12 août. Donc, la météo de ce matin, un ciel calme et lumineux, bien sûr. Hein, donc, partout, seuls quelques nuages traînent sera sur la façade est avec de quelques petites pluies possibles. Donc, les températures sur le littoral, 28 à 26. Du côté de Cilaos, 23. Du côté de la plaine des Cafres, 18. Et bien sûr, il y a du vent du sud-est modéré. Et vont-ils bien entre Saint-Denis, Saint-Pierre et Saint-Philippe. La mer peu agitée sur le quart nord-ouest du sud. Bonne journée à tous.

0: Bienvenue sur LFM Réunion. Si vous venez tout juste à l'instant de nous rejoindre, c'est Christy qui fait compagnie avec vous jusqu'à 14h dans son émission Laisse faire la musique. Bonne journée à vous, belle matinée. Du côté de Saint-Joseph, le soleil est au rendez-vous, mais il fait quand même un peu glacial. Hein, donc il fait un peu frais quand même, malgré il y a du soleil. Mais, et puis si vous êtes sur la route, bonne route à vous, la grande prudence. Et comme je disais, souvent, si vous êtes dans l'embouteillage, prenez votre mal en patience tout en restant connecté sur LFM Réunion. C'est de la bonne musique, c'est de la musique et cela, c'est jusqu'à 14h avec moi-même, Christy, au micro, au standard et à la technique. Un petit coucou du côté de la métropole, un petit coucou à Christine et à toute la famille Dubois et bien sûr toute la famille qui se trouve bien sûr du côté de la métropole à vous. Je vous embrasse très fort et puis belle journée à vous. Bon réveil ailleurs, hein, y a beaucoup qui se réveillent de l'autre côté. Bon réveil, belle matinée, on marque une petite page de pub et juste après, la musique revient sur LFM Réunion.
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0: Commençons tout d'abord par les béliers. Une nouvelle que vous attendiez pour vous mettra du baume au cœur et votre morale remontera en flèche. Une journée sera ensoleillée et vous trouverez un véritable goût en de vivre aujourd'hui. Les taureaux, vous passerez une journée pleine et de gaieté et d'entrain. Vous seriez heureux de manifester votre ardeur amoureuse à l'être cher. Pour les gémeaux, vous vous sentirez en parfaite harmonie avec votre partenaire et vous partagerez des moments à deux emplis de tendresse et de sensualité. Vous auriez l'impression d'être dans une bulle. Alors profitez-en bien, la réalité vous attrapera assez vite. Pour les cancers, attention, l'amour de votre partenaire n'est jamais acquis. Prenez le temps d'entretenir la flamme en cultivant des gestes attentionnés, des paroles sincères et quelques petites surprises bien pensées. Pour les lions, veillez à ne pas trop être exigeant. Votre partenaire a besoin d'être rassuré sur vos sentiments. Vous n'aurez pas votre pareil pour faire la chasse à l'ennui et à la routine. Pour les vierges, vous pourriez décider d'officialiser les liens. Restez jusque-là discret, la vue famille est agréable. Pour les balances, sur le fond familial, tout se passera à merveille. Vous n'aurez pas à redouter de problèmes particuliers. Et côté cœur, vous stagnez dans une routine ou dans un néant sentimental qui commence à vous faire souffrir. Pour les scorpions, vous auriez tendance à en demander beaucoup à votre partenaire. Prenez bien sûr et pourquoi n'êtes-vous pas aussi exigeant avec vous-même? Pour les sagittaires, des événements imprévus éclaireront d'un jour nouveau certains problèmes récurrents d'ordre familial et vous trouveriez assez facilement une solution à ces difficultés à condition de consulter vos proches. Pour les capricornes, plaisir et bien-être seront au rendez-vous pour cette belle journée. Et pour les Verseaux, préparez-vous un programme de détente et d'évasion à deux. Une petite escapade permettra de renouer les liens et de raviver la flamme de votre amour. Et pour terminer, bien sûr, avec les poissons, vous auriez des contacts agréables. Cela vous ouvrira des portes sur de nouvelles amitiés très prometteuses. Voilà ce qui concerne l'horoscope de ce mercredi 12 août. Je vous souhaite de passer une excellente journée, une très bonne écoute. Vous êtes avec Christy et ça se passe sur LFM Réunion. Il est 10h20.
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0: Il est 12h sur LFM Réunion. Voici l'essentiel de l'info. Un Réunionnais à la tête d'une compagnie de gendarmerie en métropole, le capitaine Ludovic Payette, originaire de La Réunion, a pris officiellement le commandement de la compagnie de la gendarmerie d'Orthez dans le Pyrénées-Atlantique depuis le 1er août. Donc il y a 122 militaires sous ses ordres sur les secteurs Orthez, Monin et Mourenx et 20 ans de carrière du côté de Normandie. Le tampon, une femme de 70 ans a été retrouvée décédée ce dimanche à son domicile, découverte par ses enfants dans l'après-midi. Une enquête ouverte sous autorité du parquet de Saint-Pierre pour déterminer les causes exactes du décès. Petite île, coup dur pour nos agriculteurs, 40 citronniers arrachés dans les hauts de la petite île, cause de la tristeza. Tristeza, c'est un virus des agrumes, pas de traitement curatif à ce jour. Incendie, feu de broussailles à proximité du lotissement Gonod-Montbrun, ce qui s'est passé hier mardi vers 15h. Donc évacuation préventive de deux maisons et une crèche avec une dizaine d'enfants. Les enfants ont été récupérés par les parents, plus de peur que de mal. Les gendarmes, police municipale et trois camions de sapeurs-pompiers ont été mobilisés. Saint-Denis, intrusion dans une fourrière à 6 interpellations dans la nuit du 9 au 10 août à Saint-Denis. Plusieurs individus auraient escaladé le mur pour rejoindre des motocross placées en fourrière. Bilan des interpellations, 6 personnes en garde à vue, 5 mineurs et 1 majeur. Accident mortel du côté de Sainte-Anne, ce drame hier, mardi 11 août à 10h20 sur le chemin de Touris. Un motard a perdu le contrôle de ses deux roues pour des raisons encore inconnues. Il a percuté un portail. Malgré les secours, le motard est décédé. Une enquête ouverte par la gendarmerie pour déterminer les circonstances exactes. Mes sincères condoléances à la famille et aux proches. La rentrée scolaire est proche, donc la rentrée scolaire du côté de Sainte-Marie. Bonne nouvelle pour les parents et pour les enfants du côté de Sainte-Marie. 135 agents recrutés par la ville pour la rentrée. Donc l'objectif, c'est bien sûr renforcer l'encadrement dans les écoles, plus sur le temps périscolaire. C'est la fin de cette édition. Merci de nous avoir choisis. Merci de nous avoir suivis. Tout de suite, la couleur du temps.
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0: Voici la météo de cet après-midi, de ce mercredi 12 août, notamment dans les Hauts de l'Ouest, Hauts de Saint-Paul, de la Possession, secteur Colorado. La montagne et peuvent localement déborder juste sur le littoral. Des pluies restent cependant intensité modeste. Et sur le plage de l'ouest, la région de Saint-Pierre et de Saint-Joseph, le ciel reste bien lumineux. Les températures maximales affichent une stabilité jusqu'à bien sûr 26 à 28 du côté le long du littoral et 23 du côté de Sélaos, 18 du côté de la plaine des Cafres. Le vent de secteur sud-est souffle modérément mais sans excès. Il ventile Saint-Pierre, Saint-Denis et Saint-Philippe et les brises prédominent bien sûr sur les plages. La mer est un peu agitée sur les rivages du quart ouest, nord-ouest et agitée ailleurs.

Il est 12h05 petites minutes. Si vous êtes à table et que vous avez passé à table, toute l'équipe se joint à moi pour vous souhaiter un très bon appétit. C'est Christy, c'est jusqu'à 14h dans l'Esphère la musique, au micro standard et à la technique. De retour avec de la musique. On est OK? Allez, c'est parti. T'es OK?

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0: Sur LFM Réunion en ce mercredi 12 août. Nous allons souhaiter bien sûr un joyeux anniversaire à celui ou celle qui fête leur anniversaire aujourd'hui de la part de toute l'équipe et de moi-même. À l'instant, c'était Franck Derville.
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0: Allez, c'est Christy qui est avec vous jusqu'à 14h dans son émission Laisse faire la musique. Allez, Kim Africa avec Bamba. Allez, un petit coucou à toutes les personnes qui écoutent la radio. Un petit coucou d'ailleurs à Joël.

0: Il est 12h30 minutes. On marque une petite page de pub juste après. La musique revient. Ce sera la séquence sentimentale, la séquence souvenir. C'est jusqu'à 13h. On marque une petite page de pub.
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0: Merci à vous, merci de nous avoir choisi, là que vous soyez, quoi que vous fassiez, sur les fréquences 92, 95.8, le 107.6, le 89.4, le 107.3, le 95.9, le 92.6, mais encore aussi, bien, vous pouvez nous écouter partout sur le net en composant le www.lfm.re. C'est Christy, c'est l'enfer en musique, c'est jusqu'à 14h avec vos programmations au 06 92. 06 93 pardon 048 719 ou mais encore aussi vous pouvez aussi nous appeler du côté du standard au 02 62 489 868. Soyez la bienvenue si vous êtes sur la route, bonne route et la grande prudence. C'est parti pour la séquence souvenir, la séquence sentimentale. C'est jusqu'au carillon de 13h. C'est parti avec la voix de France Gall, Résiste.

0: Vous êtes bien à l'écoute de LFM Réunion, c'est du souvenir avec France Gall Résiste. On continue toujours avec du souvenir, cette fois-ci, ce sera la voix de Francis Cabrel, Rosie, j'adore cette chanson.
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0: Eh oui, vous écoutez LFM Réunion nulle part ailleurs. C'est Christy. Dans Laisse faire la musique, c'est jusqu'à 14h. À l'instant, c'est Laisse faire la musique. C'est Francis Cabrel avec Rosie. La suite de la musique était demandée par Joël, et ce sera pour son plaisir perso. On s'écoute la voix de Céline Dion avec le titre Comment t'aimer.
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5: On va laisser faire la musique avec cette fois-ci Rock Voisine. Envie de

0: Il est 12h56 minutes. À l'instant, c'est la voix de Rock Voisine avant de partir. Et vous êtes bien sur LFM Réunion. On se termine cette petite séquence souvenir, cette petite séquence de slow, bien sûr, qui a bombé, bien sûr, qui a mis du baume dans le cœur de certaines personnes. On va terminer cette petite séquence avec la voix de Barzotti. Prends bien soin d'elle.
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0: C'est la toute dernière dans la séquence souvenir. Donc faut bien profiter
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1: Il est 13h.
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1: Allez, c'est terminé pour la séquence souvenir, la séquence sentimentale. Il faut redescendre sur terre. On va y aller. Je vous emmène faire un petit tour du côté des Antilles avec Etimiat, loin des yeux.

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êtes sur LFM Réunion, vous écoutez la voix de Christian Nara avec Christy. Allez, il est l'heure pour moi de vous souhaiter de passer un très bon après-midi à partir de 15h jusqu'à 18h. Ce sera Clem qui sera avec là pour son émission En avant la musique à partir de 18h jusqu'à 20h. Ce sera Fred avec bien sûr son émission Caisse dédiée. Quant à moi, je vous retrouve avec plaisir mercredi prochain à la même heure sur les mêmes fréquences. Et pour la même émission, je vous embrasse, je fais des gros bisous et bonne écoute à tous et bon après-midi. Bye bye.

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Il est 15h à l'île de la Réunion en ce mercredi 12 août et vos plus belles chansons sont sur LFM. C'est le top départ pour votre émission En avant la musique, c'est Clem avec vous et on est ensemble jusqu'à 18h aujourd'hui. Et tout de suite on commence avec Mi Ve Pi de Sista Flo, suivi de Hervé Humbert, Galat et M.A.O. Je vous souhaite à tous une bonne écoute et un bon moment et surtout une belle après-midi à tous et à toutes. Merci de nous avoir choisis pour vous accompagner, que ce soit sur la route, au boulot ou même chez vous. Bonne écoute.

0: Surtout restez bien à l'écoute de votre radio. Dès 16h, on retrouvera votre émission La Femme Moderne. Et ce sera une rediffusion de mon émission donc avec Edwina. Donc surtout, ne manquez pas ce moment. Vos plus belles chansons, elles ne s'arrêtent pas sur LFM avec dans quelques instants Longtemps de Amir. Suivi de Sophia Vendôme, L'amour force. Et Katan Cheryl pour votre chanson. Like a movie. Je vous souhaite à tous une bonne écoute et un bon moment et surtout une belle après-midi à tous et à toutes en ce mercredi 12 août. Bonne écoute.
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Il est déjà 15h passé de 26 minutes à l'île de la Réunion et vos plus belles chansons, elles ne s'arrêtent pas sur LFM. Vous écoutez En avant la musique cet après-midi et tout de suite on continue avec une dédicace de la part de Florent de Saint-Joseph qui souhaiterait écouter Mon regret de Médéris et il dédicace cette chanson à toute sa famille, tous les auditeurs de LFM Réunion et également l'animatrice du jour ainsi qu'à l'équipe de la radio. En tout cas, je te remercie Florent. Tout de suite, on écoute donc ta dédicace, Mon regret de Médéris. Bonne écoute.

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Surtout, restez bien à l'écoute de votre radio. Dès 18h, vous allez retrouver Fred pour son émission Le Casse des Dix de 18h à 20h. Surtout, n'hésitez pas à le contacter pour vos messages et dédicaces au 02 62 489 868 ou par SMS au 06 93 048 719. Vos plus belles chansons ne s'arrêtent pas sur LFM. Avec tout de suite Marvin pour chaque jour, suivi de Inno Naked, Baigan. Je vous souhaite à tous une bonne écoute et un bon moment. Et surtout, merci de nous avoir choisis pour vous accompagner, que ce soit sur la route, au boulot ou même chez vous.

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0: Sur LFM, vous écoutez En avant la musique. Et tout de suite, c'était Jennifer, Mourir sur scène. Une reprise remise au goût du jour. Franchement, c'est super. Là, c'est une belle ambiance pour cet après-midi. Et surtout, restez bien à l'écoute de votre radio. Dès 16h, nous allons retrouver votre émission La Femme Moderne avec Edwina. Surtout, ne manquez pas ce moment. Vos plus belles chansons ne s'arrêtent pas sur LFM. Bonne écoute à tous.
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2: C'est le top départ pour votre émission La Femme Moderne. Et aujourd'hui, je suis en compagnie de Edwina. Bonjour à toi, Edwina.
3: Bonjour, Clem.
2: Et en tout cas, c'est une joie pour moi de te recevoir dans mon émission La Femme Moderne. Franchement, c'est... Mais voilà, j'avais hâte de ce moment, j'avais hâte de cette émission. Et donc, tu es là. Est-ce que tu pourrais justement te présenter pour les auditeurs et auditrices qui peut-être ne te connaissent pas?
3: Alors, moi, je m'appelle Edwina Leclerc. Je suis illustratrice. J'ai commencé par faire un bac littérature dans l'Hexagone. J'ai fait option histoire de l'art. Ensuite, je suis allée choisir de faire mes études à Nantes dans une école qui s'appelle l'école Pivot, où on avait 4 années à faire. Il y avait une année de prépa. Ensuite, on choisissait une spécialisation et moi, j'ai choisi l'illustration. Donc, j'apprécie énormément faire des livres jeunesse. Et voilà, c'est vraiment... les couleurs me plaisent. Et j'aime bien parler aux enfants. Je trouve que c'est hyper important.
2: Et donc, du coup, donc en fait, tu es artiste et en même temps aussi, tu es entrepreneuse. Est-ce que tu es justement à ton compte en tant qu'artiste, dans ce que tu fais en tant qu'illustratrice?
3: Oui, absolument. Tout à fait, Clem. Je suis à mon compte, donc l'URSSAF, tout ça, tout ce qu'on connaît. et du coup, des fois, je travaille en partenariat avec des auteurs ou des autrices. Et d'autres fois, je fais mes livres toute seule. Ça dépend. Des fois, j'écris aussi l'histoire et je l'illustre. Et voilà.
2: Et donc, du coup, comment est-ce que justement tu fais tes créations? Est-ce que tu as des outils en particulier? Par exemple, est-ce que tu utilises l'informatique? Ou alors, est-ce que tu fais vraiment des illustrations à la main? Donc, du coup, c'est quoi à peu près ton processus de création?
3: Alors, question hyper intéressante et aussi assez complexe, parce qu'en fait, j'ai la faculté d'être assez polyvalente dans ce que je fais, c'est-à-dire que je fais du numérique, je fais aussi du traditionnel. Quand on dit traditionnel, c'est vraiment faire à la main, à la peinture, au crayon à papier, sur des feuilles, etc. Et mon processus graphique, bah, je travaille beaucoup en traditionnel, je travaille beaucoup à l'encre. Ça s'appelle les encres écolines. Et en fait, c'est de l'aquarelle à l'intérieur. Et je trouve que les couleurs sont super peps, sont super jolies, sont super chaleureuses. Et j'adore travailler avec ça quand je travaille en traditionnel. Mais quand je travaille en numérique, généralement, j'aime bien... J'ai plusieurs calques, du coup, en numérique. Au lieu de calques, on pourrait dire plusieurs feuilles qui se superposent les unes par rapport aux autres. Et je vais commencer par faire un petit croquis un peu style crayon à papier, mais en rose. Et du coup, ensuite, je viens petit à petit mettre les détails... choisir ma composition d'image, où est-ce que je vais placer mon personnage selon ce que je veux qu'on ressente, quelle ambiance colorée je vais mettre pour qu'on ressente quelque chose en voyant l'image. Voilà un petit peu. Et après, au niveau de mon processus en traditionnel, je dirais que, donc pareil, je fais un premier croquis, un premier jet. Mais des fois, j'aime bien faire un exercice qui est hyper intéressant, c'est-à-dire qu'on vient chercher une forme avec une tache d'aquarelle et on essaye de chercher un personnage dedans. On essaye de... En fait, on fait une tache et si cette tache, elle nous fait penser, je ne sais pas, à un ours ou à un chat, et bah, du coup, on va commencer à dessiner avec un stylo noir, par exemple, sur la tache pour réussir à trouver un petit chat ou un ours ou autre chose.
2: Oui, en fait, tu pars de quelque chose qui est abstrait pour aller vers une figure qui est un peu plus concrète. Donc, dans ce que tu vois, ça peut être une tâche un peu grande. Et d'un coup, si toi, tu veux créer vraiment un soleil, et donc du coup, ou alors chercher un petit personnage comme par exemple un lion, et bien du coup, tu vas réussir à le placer. Et après, à toi de voir dans quel style tu vas le créer. Peut-être un peu cartoon, ou alors tu te dis, tiens, il y a peut-être la possibilité de faire quelque chose un peu plus réaliste, un peu plus recherché.
3: C'est exactement ça, tout à fait.
2: Donc du coup, je suppose que ça doit être un processus qui est amusant, mais en même temps, je me demande si parfois tu dois pas, est-ce que tu n'as pas parfois une petite pression dans le sens de te dire, il faut que tu sois tout le temps, tout le temps créatif, il faut que tout le temps que tu aies de l'inspiration. Est-ce que parfois tu n'as pas un peu ça? Enfin, comment est-ce que c'est justement ton ressenti par rapport à ça?
3: Pour être totalement honnête, je trouve que en fait, quand je dessine pas pendant plus de 2-3 semaines, j'ai tendance à culpabiliser. Donc ce truc un petit peu de être créatif tout le temps, c'est bien, mais j'apprends un petit peu à prendre du recul par rapport à ça pour me dire, mais pour créer, il faut aller se ressourcer, c'est important en fait. Il faut aller, faire une balade, aller voir les dauphins, aller faire autre chose. Parce que quand on est tout le temps dans le processus créatif, au bout d'un moment, on n'a plus d'inspiration en fait. On n'a plus ce truc de... ou alors on va trouver de l'inspiration chez soi. Par exemple, on va voir un gecko qui est sur la varangue et on va créer une histoire par rapport à ça, etc. Mais ce que je veux dire, c'est que c'est hyper important de sortir, de prendre l'air, de voir des amis, de profiter de la vie, tout simplement, pour réussir ensuite à créer. C'est très important. Parce que si on est tout le temps enfermé chez soi à essayer de créer... Je pense qu'on loupe quelque chose dans la création, dans le processus créatif.
2: Oui, en fait, ce que tu essaies de dire, c'est vraiment de ne pas laisser mourir, la créativité, quoi. De ne pas être vraiment dans un moment où tu as l'impression de faire tout le temps la même chose, ou alors de ne pas assez te renouveler, donc du coup de chercher un point, vraiment quelque chose qui est bien quelque chose de nouveau, qui va justement revenir là, te revigorer, te nourrir, nourrir ta créativité, nourrir ce que tu as envie de faire. Et d'ailleurs, tu expliquais que tu étais aussi autrice, tu es aussi auteur dans le sens où tu écris pas mal, donc des petits livres jeunesse et illustrés, si j'ai bien compris. Et donc du coup, dans ce processus-là, justement, qu'est-ce qui va inspirer un peu tes créations ou alors tes histoires?
3: Ah là là, vaste sujet. je vais prendre l'exemple de mon dernier livre qui s'appelle Magma. C'est l'histoire d'un petit lutin qui, quand ses émotions sont trop fortes, il tombe dans les pommes. Et en fait, pour ça, je me suis inspirée un peu de moi-même et un petit peu des gens que je connais autour de moi qui parfois sont beaucoup stressés. Et du coup, je trouvais ça un petit peu amusant qu'ils soient tellement stressés qu'ils tombent dans les pommes, en fait. Et du coup, j'ai fait toute une petite histoire par rapport à ça. Il va réussir à surpasser un peu sa peur. Et grâce à ses amis, grâce à la sophrologie, grâce à plusieurs choses. Mais souvent, mon inspiration, elle vient soit de personnes que je connais, mais j'aime bien toujours mettre ça dans un monde un peu fantastique, qui n'est pas trop proche du réel. Des fois, ça part de moi-même et de ce que je ressens et de comment je vis mes émotions et tout ça. Et après, j'ai envie de le transmettre aux enfants pour essayer de leur donner des clés pour ce qu'ils ressentent et qu'ils ne comprennent pas toujours.
2: Wow. En tout cas, c'est vraiment très intéressant ce que tu dis. Parce qu'en même temps, c'est très inspirant. Et puis, on voit aussi que tu as un côté très, tendre la main et vraiment essayer de... rendre service, de pouvoir partager et en fait de faire en sorte que ta créativité c'est aussi un prolongement de toi et un prolongement de ce que tu sais faire. Et d'ailleurs, on arrive progressivement à la fin de notre première partie. Quand je te disais que ça allait vite, hein, franchement tu ne verras pas le temps passer. On va se retrouver dans quelques instants, tout de suite nous avons une petite pause musicale. Et on va se retrouver dans quelques instants pour justement de parler un peu de tes projets. Donc du coup, là, tu viens juste de nous parler justement de ta dernière création en tant qu'auteur. Et donc du coup, on va parler justement de tout ce qui est un peu projet futur, tes challenges, tes défis. Donc on va aborder tout cela dans la prochaine partie. Restez bien à l'écoute de votre radio. Tout de suite, une petite pause musicale. Et nous allons retrouver Edwina dans quelques minutes.

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0: Et tout de suite, on reprend donc votre émission La femme moderne. Et aujourd'hui, je suis en compagnie de Edwina. En tout cas, c'est comme je le disais donc en début d'émission, c'est vraiment une joie de te recevoir aujourd'hui. Et donc, tu es vraiment auteur, illustratrice, créative et bien d'autres choses encore, si j'ai bien compris. Donc du coup, eh bien, comme je le disais avant, donc, dans cette partie, on va parler un peu plus de tes projets. Donc du coup, de l'aspect un peu professionnel, projet, activité. Et donc du coup, eh bien, est-ce que tu as justement des projets qui sont en cours, des projets dans les valises? Dis-nous tout.
1: Eh bien oui, pas mal, pas mal, pas mal. J'ai tendance même à m'éparpiller, on pourrait dire. Actuellement, là, j'ai la chance d'avoir une stagiaire qui s'appelle Louise, qui est super. Et ensemble, on travaille une histoire qui s'appelle « Mais que font les martins sur le bord de la route ?» Donc, parce que les martins, les oiseaux, on les voit toujours traîner sur le bord de route. Et du coup, ça m'a amusée. J'ai voulu en faire un petit livre jeunesse humoristique. Et en fait, chaque page, ça va être un petit gag du style bah, « ils sont en train de faire un pique-nique créole » ou des choses comme ça. Voilà, ça va être un petit livre d'une, je pense, ça va être une douzaine de pages. C'est vraiment un petit livre pour les enfants, pour rigoler, pour s'amuser et aussi avec beaucoup de tendresse pour la culture réunionnaise. Donc il y a ce petit projet-là déjà. Ensuite, je suis aussi en train de préparer un oracle. Alors un oracle, c'est un peu comme un jeu de tarot divinatoire, mais où on interprète plus de choses. C'est-à-dire que nous, ce qu'on connaît du tarot divinatoire de Marseille, c'est vraiment très classique. Et là, je fais des illustrations un peu plus psychédéliques, si on pourrait dire ça comme ça. Et du coup, qui sera accompagné aussi d'un petit livret pour justement comprendre les cartes, pouvoir les lire, pouvoir s'en servir, etc. etc. Quoi d'autre? J'ai aussi un court-métrage d'animation en cours. J'ai un court-métrage d'animation en cours et du coup, ça va être un thème pas forcément simple, mais hyper intéressant à traiter. Ça va être sur le thème du deuil et ça va être un petit garçon qui vient de perdre sa grand-mère et du coup, il va aller à la fête foraine et il va rencontrer plusieurs petits personnages qui vont lui faire prendre conscience de certaines choses par rapport à ce qu'il est en train de traverser, par rapport à ses émotions, etc., etc. Ça va être un projet de long terme, parce que là, l'écriture est encore en cours. J'avais bien avancé, mais j'ai décidé de tout refaire à un moment parce que ça me correspondait pas assez. Et du coup, j'ai décidé de repartir à zéro. J'ai eu la chance d'avoir les aides de la région Réunion pour ce court-métrage. J'espère pouvoir mener ce projet à bien.
0: D'ailleurs, tu nous parles là de court-métrage et vraiment d'animation. Est-ce que c'est la première fois que tu travailles sur un projet d'animation ou justement, est-ce qu'on a déjà fait appel à toi sur d'autres projets?
1: Oui, en fait, j'ai deux casquettes, c'est-à-dire que je suis illustratrice en tant qu'entrepreneur, mais je suis aussi intermittent du spectacle, c'est-à-dire que je travaille dans des studios d'animation, que ce soit à Gaoshan ou à 2 minutes. Gaoshan, c'est situé à Mont-Roquefeuille, et 2 minutes, le studio 2 minutes est situé à Saint-Pierre. Et du coup, j'ai eu la chance de travailler sur plusieurs projets. J'ai commencé sur une petite série d'animation qui s'appelait Zoé et Milo. Et c'était super intéressant. C'est deux petits enfants qui, chaque épisode, en fait, ils vont dans un nouveau pays qui s'appelait Zoé et Milo. Et c'était super intéressant. C'est deux petits enfants qui, chaque épisode, en fait, ils vont,

0: dans le pays en question, etc.
1: Ouais. Donc en tout cas, ça a l'air mignon, ça a l'air très mignon tout ça. En fait, tu es tout le temps resté vraiment dans le côté, on va dire, de l'enfance, ou est-ce que tu as aussi travaillé sur des projets un peu plus, on va dire, matures, entre guillemets, avec une, on va dire, une cible d'âge qui est peut-être un peu plus grande?
0: Ouais, j'ai eu la chance il y a 2 ans de travailler sur le film d'animation Amélie et la métaphysique des tubes, qui est adapté d'une nouvelle de Amélie Nothomb. Et là, pour le coup, ça touche un public beaucoup plus large, parce que je pense que ça peut toucher les enfants, parce que on suit une héroïne qui est enfant, donc forcément l'enfant peut se reconnaître à travers. Mais les adultes peuvent être vachement touchés, parce que c'est du récit de vie, il y a vraiment une connexion entre les personnages qui est hyper intéressante, qui est très juste, qui est très sensible. Et ça, c'était vraiment un projet, c'était vraiment incroyable de pouvoir bosser sur ce projet. J'ai eu beaucoup de chance, j'en suis très contente.
1: Eh ben, c'est super tout cela, mais en tout cas, moi personnellement, je trouve ça inspirant d'avoir quelqu'un qui a vraiment eu toutes ces casquettes-là, qui a travaillé sur de multiples projets. Et là, en ce moment, qu'est-ce qui arrive là vraiment prochainement, on va dire, qu'est-ce qui va pas tarder à arriver et sur lequel tu as hâte justement et bien de le voir sortir, et tu te dis bah voilà, c'est fait, on va dire, une étape de faite, et tu as hâte de le voir justement, que ce soit du côté auteur ou même du côté animation.
0: Du coup les Martins sur le bord de la route, j'espère que ça devrait sortir en fin d'année ou début d'année prochaine, donc ça, ce serait un projet qui va bientôt être bouclé parce qu'on est bientôt sur la fin. Ensuite, il y a tout le montage du livre à faire, etc. Donc, ça prend un petit peu de temps aussi. Et là, prochainement, je suis contente aussi parce que je vais retravailler au studio 2 minutes à Saint-Pierre sur un projet qui s'appelle Fleur, qui va être un film de Rémi Chaillet. Et ça va être magique. Je sais pas si je peux en dire un peu plus pour l'instant, mais ça va être très chouette.
1: Eh bien, n'en disons pas trop, parce que pour l'instant, on ne sait pas vraiment où en sont les projets. Mais en tout cas, c'est super, ça. C'est franchement quelques petites informations, on va dire, qui sont assez croustillantes pour cet après-midi. Et d'ailleurs, je me pose une question. C'est quoi le processus de fabrication d'un livre, que ce soit d'un ouvrage pour enfants? Parce que j'imagine bien comment est-ce que ça se passe pour produire un livre, on va dire, un roman, on va dire, classique, entre guillemets, avec l'écriture, à la rigueur, la recherche aussi de la personne qui va faire les premières de couverture, si on a une illustration ou un montage en particulier à faire. Et après, donc, du coup, vraiment chercher un éditeur pour éditer le livre. Mais là, dans ces cas-là, comme toi, tu es auto-entrepreneuse et comme tu fais aussi des livres de création, comment est-ce que ça se passe? Est-ce que tu as des maquettes? Est-ce que, justement, tout est informatisé? Enfin, comment est-ce que tu... Quel est ton processus? Ou alors, est-ce qu'il y a vraiment un processus, on va dire un trajet qui est prédéfini?
0: Alors, il y a un petit peu un trajet qui est déjà prédéfini, c'est-à-dire que ce qu'on conseille quand on veut contacter une maison d'édition parce qu'on veut éditer un livre, c'est de faire des croquis de tout le livre, une fois qu'on a fini l'écriture, bien sûr, de faire des croquis un petit peu et de finaliser, on va dire, 3-4 illustrations pour que la maison d'édition puisse se projeter dans le livre et se rendre compte si visuellement ça lui plaît, si l'histoire ça colle, etc. etc. Et moi, de mon côté, très personnellement, j'ai eu la chance de rencontrer toute l'équipe du Cri du Margouilla, qui fait de la BD ici depuis plus de 40 ans, je crois. Et du coup, en fait, normalement, ils faisaient que de la BD. Et pour le tout premier livre jeunesse qu'on a fait avec l'auteur Issaboun, ils se sont dit « Allez, on ouvre une branche jeunesse pour notre livre. » Et du coup, depuis, on refait d'autres livres pour eux, etc. Et c'est super.
1: Waouh, bah franchement, c'est super et c'est intéressant tout ce que tu dis là. En tout cas, c'est très différent, je trouve, d'un processus classique quand on a vraiment un livre avec une trame... prédéfini, ou alors donc du coup quand on fait un speech donc un éditeur, alors que là bah du coup là tu m'expliques que vraiment il faut déjà que la maison d'édition puisse se projeter dans ce que tu vas faire avec quelques croquis, je suppose quelques planches qui sont déjà terminées. Mm-hmm. Et après donc du coup après tu vas vraiment te

0: mettre à tout faire, à construire tout ça derrière pour une fois que tu as le feu vert.
1: Ouais, c'est ça,
0: Et
1: exactement. On conseille rarement de proposer un livre déjà fini. Parce que justement, si la maison d'édition, elle veut avoir quelques modifications, bah, ça demande de refaire tout le travail. Alors que du coup, c'est pour ça qu'on préfère proposer des croquis qui peuvent être un peu poussés. Mais comme ça, si la maison d'édition, elle dit, bah, là, je trouve que ton illustration, elle colle pas avec l'idée du texte ou quelque chose comme ça, parce qu'on fait des erreurs, hein, comme tout le monde. Et bah du coup, on a juste à retravailler le croquis et ensuite on peut passer à l'illustration finale. En fait, c'est un gain de temps et pour la maison d'édition et pour nous.
0: Oui, du coup, en fait, ça t'évite de mettre toute ton énergie dans quelque chose qui va déjà être fini, où là, tu te dis, bah, tu as déjà ton idée, on va dire, figée, entre guillemets, du projet. Et donc, du coup, résultat, bah, en fait, du coup, c'est peu maniable, en final. Du coup, s'il faut retravailler, eh bien, parfois, il faut retravailler des heures et des heures de travail qui avait déjà été fait. Donc, du coup, revoir les traits, revoir ce qu'on va faire, peut-être parfois revoir un peu les couleurs aussi, parce que je suppose qu'il y a certaines couleurs qui peuvent être plus adaptées à certaines situations ou alors même à certaines, parfois, certaines histoires que tu vas raconter. Par exemple, pas
1: Exactement.
0: mettre de couleurs trop flashy ou alors, je suppose qu'il y a quand même on va dire, un code, on va dire, pour faire, entre guillemets, hein. J'ai un code, c'est pas non plus restrictif, mais on va dire qu'il y a quand même une trame à plus ou moins respecter. Et donc, du coup, là, parfois, la maison d'édition, elle va dire, bah, est-ce que tu es sûr que tu veux mettre autant de noir, autant de sombre sur cette partie-là, parce que c'est pas sûr que ça parle, ou alors que ça corresponde à l'histoire, ou alors au thème général du livre que tu voulais raconter.
1: Exactement. Après, surprenamment, tu parlais de couleurs flashy. J'avais appris qu'il faut savoir que les tout petits, c'est-à-dire on va dire de 1 an jusqu'à 4-5 ans, ils ont besoin de couleurs super pêchues dans les livres. Ouais, ils ont besoin de couleurs très vives parce que vu que les yeux sont pas encore totalement aptes à tout recevoir, et bah du coup ils ont besoin de quelque chose de très clair. Ouais, c'est surprenant.
0: Wow. Eh ben franchement là, tu m'apprends quelque chose. Franchement, je m'attendais pas du tout à ça. Moi, je me disais que parfois, en fait, quand je vois une œuvre ou même un travail qui est un peu trop coloré, un peu trop pêchu, ben parfois je sais pas trop où est-ce que mon œil doit regarder. On dirait qu'il y a trop d'informations, trop de choses, et donc du coup je me perds. Mais en fait, au final, pour un petit enfant, ben, peut-être que c'est justement ça qui va permettre aux yeux de travailler et donc du coup de voir. Ah oui, c'est une autre. En fait, c'est une autre vision des choses. Ça te demande d'avoir une autre vision. D'ailleurs, je me demande qu'est-ce qui t'a. Parce que là, tu me dis de parler, de travailler avec les petits. Enfin, beaucoup de travail avec les petits, en tout cas. Du coup, je me disais, mais qu'est-ce qui t'a donné envie, donc justement, de travailler là-dedans? Enfin, qu'est-ce qui t'a donné envie de créer justement des illustrations pour. Donc, que ce soit au niveau de l'illustration ou même au niveau auteur. Ou encore au niveau de l'animation, qu'est-ce qui t'a vraiment motivé pour ça? Parce que tu peux être motivé à créer donc pour de l'animation, mais ça peut être aussi de l'animation destinée à des adolescents ou alors à des plus grands. Mais du coup, qu'est-ce qui t'attire un peu plus vers le côté justement petit?
1: Alors, c'est marrant parce que tu vas peut-être trouver que je suis hors sujet, mais je vais donner une petite anecdote parce que j'avais donné des cours dans les écoles avec les tout-petits, des CP notamment. Et j'ai une petite anecdote que je trouve incroyable. Déjà à cet âge-là, les enfants, ils ont pas encore le regard des autres et du coup le jugement des autres quand ils dessinent. Donc ils se lâchent complètement dans ce qu'ils font. Ils sont complètement authentiques. Et un coup, j'arrive vers un petit garçon qui avait dessiné un T-Rex. Et je lui dis, waouh, mais il est trop bien ton T-Rex. Et là, il me répond. Bah, c'est pas un T-Rex, c'est un dinosaure. Et du coup, ça m'avait touché et j'avais trouvé ça hyper drôle. Et je pense que ce que j'aime, pourquoi j'ai envie de travailler pour les enfants, c'est parce que j'aime justement leur côté vrai, même si des fois ils peuvent être durs, même si des fois on dit que les enfants peuvent être méchants. Mais par contre, je trouve qu'ils sont toujours, vrais, en fait, tout simplement. Et après, dans mon travail, bah, je pense que c'est marrant parce que ça, je sais pas trop. C'est juste que j'ai toujours été attirée par les couleurs en général dans le dessin, par les ambiances colorées, par les palettes de couleurs, etc. Et à chaque fois, on me dit que les petits adorent mes palettes de couleurs. Donc en fait, c'est un truc que je sais même pas d'où ça vient. Je sais pas si je le contrôle. Je sais pas si ça s'est fait au fur et à mesure des années, etc. Mais en tout cas, ça a l'air de plaire aux enfants. Et du coup, je suis contente que ça les touche, en tout cas, quoi.
0: Wow. En tout cas, c'est très touchant ce que tu nous dis là, ce que tu nous partages. Et en fait, ça se voit que tu es quelqu'un d'assez pétillant et coloré. Mais vraiment, là, en échange, là, je me dis, mais tu transpires le soleil, la couleur, la joie, vraiment tout ça. Et d'ailleurs, je me posais la question aussi, donc on va dire que ça va être notre dernière question pour cette partie. Quelles sont tes valeurs, que ce soit en tant que professionnelle, en tant qu'autrice, en tant qu'illustratrice, animatrice aussi, on va dire animatrice dans le sens où, du coup, tu es derrière ce processus-là de création au niveau de tout ce qui est dans l'univers de l'animation. Donc, est-ce que tu peux nous dire un peu quelles sont à toi tes valeurs et tu dis, ben voilà quoi, je ne déroge pas à cette règle et quand j'accepte un projet, ben, il faut que ce soit, faut que ça respecte ça. Vas-y.
1: Alors, ça va peut-être être un peu cliché, mais j'ai besoin de sens dans mes projets. J'ai besoin qu'il y ait du sens, c'est-à-dire j'ai besoin, par exemple, que ce soit que je travaille dans un studio d'animation ou que ce soit que je travaille sur mes livres, j'ai besoin que l'histoire, elle me parle, elle me plaise, elle véhicule quelque chose avec lesquelles je suis en accord au niveau de mes valeurs. Et sinon, dans la vie de tous les jours, j'aime les choses authentiques, j'aime les gens authentiques, j'aime bien quand on est capable de parler de nos forces, mais aussi de nos faiblesses. J'aime bien, et je pense que ça, j'espère en tout cas que ça se ressent dans mes illustrations, parce que dans les dessins que je fais, bah, j'espère que on ressent ce côté où tout n'est pas toujours rose ou chaleureux. Des fois, il peut y avoir des choses qui font peur. Des fois, il peut y avoir des choses qui blessent. Mais en tout cas, toujours rester dans la demi-mesure et toujours se dire qu'après la pluie vient le beau temps, comme on dit.
0: Waouh, mais en tout cas c'est très beau et j'ai envie de te dire que c'est sur ces belles idées, sur ces belles valeurs que on va passer à notre prochaine pause musicale. Et d'ailleurs là tout à l'heure tu nous as déjà donné vraiment une petite anecdote. Eh bien je vais te proposer de nous en donner une autre parce que dans notre prochaine partie c'est la partie justement où j'aime bien découvrir un peu les anecdotes, d'où vient un peu ton inspiration. En tout cas tu nous en as déjà parlé. Mais on va dire une anecdote un peu par rapport à cela et qu'est-ce qui t'a le plus marqué, ce qui t'a le plus challengé. On va vraiment parler de tout cela dans notre prochaine partie. On se retrouve dans un instant, donc juste après cette pause musicale.

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1: Vous écoutez La Femme Moderne et je suis en compagnie donc de Edwina qui est auteure, illustratrice et également, elle travaille également dans l'animation, donc animation pour, on va dire, la jeunesse et également pour les tout petits. C'est cela ?
2: Exactement.
1: Bon, moi j'ai bien retenu ma leçon. Donc du coup, comme je t'expliquais tout à l'heure, donc vraiment on va partir sur une partie un peu plus, on va dire, terre à terre, vraiment un peu tes anecdotes de terrain. Donc d'ailleurs, eh bien ma première question, c'est justement cela, qu'elle a été, on va dire, je peux pas demander qu'est-ce qui t'inspire, parce que tu m'as déjà dit ce qui t'inspire, c'est quand tu vas dehors, parfois voir un gecko, voir les choses. Donc on va dire, quelle a été ton inspiration la plus farfelue ? Est-ce que tu en as une en tête, à part les martins ?
2: Oui, absolument. absolument. Ça va pas être très joyeux. J'ai eu quelques soucis de santé mentale il y a quelques années. Et du coup, j'ai voulu retracer un peu ce qui m'était arrivé. Et du coup, j'en ai fait une bande dessinée qui s'appelle Les Bouffées délirantes. Et justement, c'est un peu toutes les idées farfelues que j'ai pu avoir à ce moment-là de ma vie. Et c'est une BD qui est pas forcément facile à lire, mais qui est quand même pleine de douceur et avec une petite touche d'humour, j'espère aussi. Voilà. Oh.
1: Waouh, en tout cas c'est très touchant, parce que des fois on s'imagine pas en fait que ça peut être parfois venir d'un sujet qui est pas forcément joyeux, et de pouvoir après le retranscrire, et je suppose que tu as dû le retranscrire avec à la fois douceur et sincérité dans ce que tu faisais.
2: Oui, exactement, et j'ai essayé de... Les dessins sont pas humoristiques, mais c'est un dessin un peu naïf, un peu simple. Parce que justement, ça m'a permis d'enlever toute la lourdeur qu'il pouvait y avoir autour de ce sujet-là, en fait. Ouais.
1: Waouh. Mais en tout cas, c'est très beau, là, ce que tu nous dis. Et justement, est-ce que tu as déjà eu des défis, parfois, que tu peux rencontrer en tant qu'auteur ou illustrateur, ou même peut-être dans l'animation? Est-ce que tu as eu des défis qui t'ont particulièrement marqué? Et donc, est-ce que tu voudrais bien nous en partager?
2: Eh ben, je pense à un truc en particulier, c'est pour ceux qui ont déjà fait un premier livre, quand le livre sort, on a la trouille, vraiment. Parce qu'on se dit, oh là là, mais j'y ai mis tout mon cœur, j'y ai mis ma sueur, etc. et tout. Et en fait, on a peur que ça plaise pas, en fait, tout simplement. Et ce qui est très particulier, c'est qu'en faisant mon deuxième livre jeunesse, eh ben, j'avais peur que mon deuxième livre jeunesse soit pas aussi bien que le premier. Et du coup, je me dis, mais c'est infini comme truc. C'est-à-dire que quand je vais faire le troisième et le quatrième, j'aurai les mêmes peurs. Et en fait, c'est bien de réussir à surpasser tout ça et à se dire, bah, c'est pas grave, je fonce, j'y vais. Si les illustrations, elles sont pas toutes parfaites, eh ben, c'est pas grave. L'idée, c'est vraiment de créer et de s'amuser à créer.
1: Est-ce que tu as déjà dit non à un projet et pourquoi?
2: Est-ce que j'ai déjà dit non à un projet? Eh ben, je ne crois pas. J'ai eu des projets qui devaient se faire et puis au final ils se sont pas faits et puis au final ça m'arrangeait un petit peu. Mais sinon, non, je vois pas en particulier.
1: Waouh, ben franchement, pour l'instant, en tout cas, tu es tombée sur des projets qui à chaque fois t'inspiraient et qui cochaient les cases de tes valeurs et de ce que tu recherches, notamment des projets qui ont du sens.
2: Exactement.
1: Voilà, quand même. Je retiens bien ce que mes invités me disent. Et donc, à part ça, est-ce que justement tu as un événement ou une expérience qui t'a particulièrement marqué et que tu as partagé? Donc, est-ce que tu pourrais nous dire s'il y a quelque chose qui vraiment sort du lot et tu t'es dit « Waouh, tu pensais pas pouvoir participer à ça aujourd'hui ».
2: Oui, j'ai eu la chance d'exposer à la Cité des Arts il y a 2 ans, je crois, peut-être 3, avec 2 autres autrices qui sont très talentueuses, Sarah Code et Natasha Eloy. Et on avait fait tout un projet autour de beaucoup de la bande dessinée. Et du coup, on exposait dans la salle Bagnan à la Cité des Arts et c'était vraiment super et j'aurais jamais cru avoir la chance de pouvoir exposer là-bas. Et en plus, le jour du vernissage, c'était pendant le Rock à la Buse qu'ils font chaque année. C'est des concerts de rock dessinés. En fait, il y a des concerts de rock et le Cri du Margouillat dessine derrière, enfin c'est rétroprojecté derrière ce qu'on est en train de dessiner. Et du coup, on appelle ça les concerts dessinés du Rock à la Buse. Et du coup, le vernissage avait lieu le même jour, donc on a eu beaucoup de passages parce qu'il y avait les gens qui venaient voir l'expo, mais il y avait aussi les gens qui venaient pour les concerts. Et du coup, c'était vraiment une belle soirée, une belle journée. C'était vraiment très intéressant. Et bah, oui, je trouve que j'ai eu de la chance de pouvoir participer à ça.
1: C'est un peu ce qui te fait dire, j'ai bien fait de faire toutes ces études, de m'être projetée là-dedans et d'avoir persévéré.
2: C'est vrai qu'il y a des moments où on flippe un peu et on se dit, comment est-ce que je vais payer mon loyer? Mais en vrai, c'est un métier que je suis très heureuse de faire et je pense qu'il n'y a pas forcément besoin d'études pour le faire. Il y a des gens qui, en tant qu'amateurs, sont vraiment très forts. Vraiment très très fort. Ils arrivent à apprendre par eux-mêmes et à faire des choses qui sortent de la norme et de ce que nous apprend justement les études et les écoles d'art.
1: Oui, mais en fait c'est bien ce que tu dis là parce que je trouve que c'est un sujet assez, pas très partagé là ce que tu me dis justement, ce côté, école d'art et ce côté, mode d'emploi. Enfin, je sais pas comment expliquer ça, mais c'est vraiment, tu as... un peu comme un courant qu'il faut suivre ou alors des règles. Donc certes, il faut quand même un cadre, il faut quand même des règles, mais il faut aussi parfois savoir s'en affranchir pour justement explorer. Donc que ce soit d'autres styles artistiques, d'autres réussir à pouvoir justement véhiculer un peu plus ce que l'on veut. Et même au niveau de la technique, par exemple, je connais des artistes qui vont dire « mais le problème avec les écoles d'art, c'est que parfois ils apprennent une technique et on va dire que c'est pour eux, c'est la technique... universel et à suivre. Et donc, du coup, s'en écarter, eh bien, c'est prendre un gros risque. Mmh. Et justement, quel est pour toi, justement, ton regard par rapport à ça?
2: J'ai un petit peu galéré à sortir des codes de ce que l'école m'avait appris, notamment, surtout pour le très jeunesse. En fait, je pense qu'il faut pas hésiter à tester plein de techniques différentes. Et surtout, le dessin, c'est aussi s'amuser. Parce que j'avais un copain ou une copine, je sais plus, qui me disait « Si tu t'ennuies pendant que tu dessines, les gens qui vont regarder ton dessin vont s'ennuyer aussi. » Et je trouve ça un petit peu amusant parce que je pense qu'il faut prendre du plaisir quand on fait un métier créatif parce que sinon... Sinon, on s'ennuie trop vite. Et là, par exemple, je suis en train de faire quelque chose que j'ai pas du tout l'habitude de faire. J'ai un ami qui m'a contacté lundi pour me dire « Ah, Edwina, est-ce que tu peux me mettre en couleur les illustrations que tu m'avais faites il y a quelques mois pour le jeu vidéo Mafat ?» Et du coup, il voulait absolument une palette de couleurs un peu pastel pour les illustrations. Et c'est... typiquement quelque chose que je n'ai pas du tout l'habitude d'utiliser, les couleurs très pastels pour les illus et tout. Et en fait, ça rend un petit style très mignon, très enfantin, qui correspond bien à l'intro d'un jeu vidéo. Et au final, c'était une super idée qu'il a eue là, quoi. Et j'ai suivi son conseil et je me suis dit, finalement, c'est pas si mal. Donc, toujours expérimenter et par rapport à ce que tu disais vraiment au début, vu que je m'en suis un petit peu éloignée, je pense que c'est vrai que c'est important d'avoir les bases de dessin, c'est-à-dire l'anatomie, la perspective, etc., etc., pour pouvoir ensuite faire des dessins qui ont un minimum de cohérence. Mais par contre, je pense que les écoles, il faut pas rester dans tout ce qu'on nous a appris, il faut déconstruire tout ça. Et j'avais même un professeur qui nous disait ça. Il nous a dit « Moi, je vous apprends ce que je peux vous apprendre ». Mais après, il faudra tout déconstruire.
1: Oui, parce qu'en fait, au final, c'est un peu comme des outils qu'on a. Il faut d'abord se familiariser avec les bases, se familiariser avec les outils. Puis après, il faut pouvoir y donner un peu de sa personnalité, pouvoir vraiment transcrire ce qu'on a, quoi. Souvent, c'est ce qu'on me dit, c'est quelqu'un qui est artistique n'est pas seulement quelqu'un de créatif, c'est aussi quelqu'un qui arrive à justement prendre un nouveau style Et donc, du coup, l'apprendre et après se le réapproprier pour le mélanger, par exemple, mélanger du feutre avec de la pastel, mélanger parfois de la peinture avec de l'aquarelle. Même si parfois on peut se dire, mais où est-ce qu'on va chercher ces idées? Eh bien, mine de rien, parfois ça peut donner de la profondeur, ça peut donner quelque chose qu'on n'avait pas vu au départ. Et après, on se dit, bah tiens, c'est peut-être une nouvelle technique à apprendre et peut-être que je peux le transposer à déjà ce que je sais faire. Et justement, donner un peu plus de profondeur. C'est un peu comme ce qu'on disait en tout début d'émission, vraiment la recherche. Donc que ce soit la recherche d'inspiration qui doit constamment se renouveler, que ce soit quand tu pars en extérieur, vraiment sortir parfois un peu de sa routine, quand on sent que on commence à tourner en rond, ou alors on dit « Ah, on arrive peut-être aux limites », vaut mieux pas en arriver là, mais vaut mieux plutôt aller continuellement chercher de nouvelles sources d'inspiration et justement aussi de nouvelles sources justement de la matière à créer et parfois peut-être demander à se diversifier, quitte à aller sur une technique et bien qu'au départ on ne maîtrisait pas du tout. Comme tu disais, la couleur pastel, tu dis ah, je suis pas coutumière de ça, mais tu t'es lancée et au final ça t'a réussi quoi.
2: Complètement.
1: Et bien on va clôturer ce moment. Et justement, avant de te laisser, donner un peu tes informations pour que les personnes puissent rechercher un peu ton travail et voir ce que tu fais, je vais te poser cette question. Si tu étais toute seule sur une île déserte, qu'est-ce que tu emporterais avec toi? Et qu'on te laissait apporter seulement un objet, une chose, qu'est-ce que tu amènerais avec toi?
2: Une seule chose, au final. Merci pour ta question, Clem, elle est amusante. Étonnamment, je n'amènerai pas de la peinture, j'amènerai de quoi écouter de la musique.
1: Tu es très musique.
2: Ouais, ça m'inspire beaucoup sur beaucoup de choses.
1: Après, parfois, je connais certains artistes où, justement, ils ne peuvent pas travailler en silence, ils mettent de la musique, limite parfois du rock, pour faire un beau portrait.
2: Ouais.
1: D'où est-ce que ça vient? Et bien, en fait, parfois, la musique, ça porte la créativité. Eh bien, en tout cas, merci beaucoup d'être venu aujourd'hui. Et je vais te laisser justement laisser quelques tes coordonnées, pour que nos auditeurs, auditrices puissent justement se renseigner sur toi et écouter, justement, ce que tu fais, se renseigner, éventuellement commander tes livres, tes créations. Donc voilà, à toi la parole.
2: Ok. Alors, je termine pour dire ce petit mot. En ce moment, il y a une exposition au magasin Nana Vanille à Saint-Denis, où j'expose avec deux autres artistes très talentueux. Et c'est une expo qui est sur... ma partie, en tout cas, est sur la mythologie grecque. Et sinon, si vous voulez, si ce que je vous ai raconté vous a intéressé et que vous voulez me retrouver sur les réseaux, sur Instagram, c'est Edvina-illustration. Sur Facebook, c'est Edvina Leclerc. Et puis, j'espère qu'on aura l'occasion de se croiser. Voilà.
1: Eh bien, en tout cas, merci beaucoup. Et est-ce que tu aurais un mot de la fin, un mot d'encouragement pour nos auditeurs, auditrices?
2: J'encouragerais tout le monde à créer, mais comme je disais à Clem quand on n'était pas à la radio encore, créer ça veut dire plein de choses. Ça peut être en cuisine, ça peut être dans la vie de tous les jours, c'est pas forcément... On est persuadé que créer c'est forcément faire de l'art, écriture ou dessin, mais non, créer c'est tout le temps. Voilà, donc je vous encourage à créer et à vous amuser. Et merci beaucoup à toi Clem pour l'invitation.
1: Eh bien, en tout cas, merci à toi d'être venu. Je sais pas pour toi, mais moi, j'ai passé une superbe heure, un super moment, vraiment, avec toi. C'était convivial. Et tu l'as vu, hein, tu n'as pas vu l'heure passer.
2: Non, c'est vrai. J'étais très stressée, je dois vous avouer, mais j'ai pas vu l'heure passer.
1: Eh bien, en tout cas, merci beaucoup pour ta venue. Je suis sûre que tu auras inspiré, éventuellement, beaucoup de femmes, beaucoup de personnes. Donc peut-être à se lancer dans la créativité ou peut-être justement à se dire « Ah tiens, j'irai au bout de mon premier livre, même si j'ai le trac, même si ça me tortille l'estomac, je vais y arriver. » Donc en tout cas, merci à toi. Je dis à très vite, Edmina.
2: À très vite, merci encore.
1: Au revoir. Au revoir.

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0: Il est 17h passé de 3 minutes à l'île de la Réunion et c'est notre dernière heure ensemble pour votre émission En avant la musique sur LFM. Et tout de suite, on continue avec Dilova Femme, suivi de Ambre, je me demande. Je vous souhaite à tous une bonne écoute et un bon moment et surtout merci de nous avoir choisis pour vous accompagner, que ce soit sur la route, au boulot ou même chez vous. Bonne écoute.
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0: Il est déjà 17h, passé de 14 minutes à l'île de la Réunion. Surtout, restez bien à l'écoute de votre radio. Dès 18h, vous allez retrouver Fred pour votre émission Le Casse Dédie, de 18h à 20h. Surtout, n'hésitez pas à le contacter pour vos messages et dédicaces au 02 62 489 868 ou par SMS au 06 93 048 719. Vos plus belles chansons, elles ne s'arrêtent pas sur LFM avec tout de suite Rasker à cause, suivi de Adriano Noseke Passo sur LFM. Je vous souhaite aussi une bonne écoute et un bon moment et surtout merci de nous avoir choisis pour vous accompagner, que ce soit sur la route, au boulot ou même chez vous.
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C'était Windblows, Caisse Cabine sur LFM. Vos plus belles chansons ne s'arrêtent pas dans cette fin de journée. Avec Roselyne Clark, Rod Georges, suivi de O'Connections pour Iron on My Name. Je vous souhaite à tous une bonne écoute et un bon moment et surtout une belle après-midi, une bonne fin de journée à tous et à toutes.

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0: Il est déjà 17h passé de 49 minutes à l'île de la Réunion ce mercredi 12 août. Et on arrive déjà à la fin de votre émission En avant la musique pour aujourd'hui. Surtout restez bien à l'écoute de votre radio. Dès 18h, vous allez retrouver Fred pour son émission Le Casse d'Eddie de 18h à 20h. Et surtout, n'hésitez pas à le contacter pour vos messages et dédicaces au 02 62 489 868. Ou par SMS au 06 93 048 719. Quant à moi, on se retrouve 15h-18h dès demain sur LFM pour votre émission En avant la musique. C'était Clem avec vous. Je vous souhaite à tous une bonne fin de journée. À tous et à toutes. Bye bye.
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à Saint-Pierre, à la zone pépinière Pierrefonds, où il vous donne rendez-vous ce dimanche, encore une fois, pour une grande fiesta qui vous attend. Le Casse Délice, c'est votre émission. Vous faites la prog pendant ces deux heures, le 18-20, au 06 93 048 719 pour vos SMS. Et puis le standard 0262 489 868 jusqu'à 20h. On s'envole avec vos programmations qui arrivera dans quelques instants. Et puis les petits bonsoirs également, comme chaque soir vous avez l'habitude de le faire. En prison, rappelez-vous, c'était le tout premier succès de notre Cécile, la magnifique Saint-Josephoise, toujours d'actualité. Et que du bonheur de la voir grandir d'année en année. Bonne soirée avec nous, on se retrouve dans quelques instants.

0: de cette manière là, on démarre le Casse Daily pour cette soirée. On salue également toutes les personnes qui nous écoutent sur la route, les stations-service également, hein, telles que là du côté de Saint-Jean. On salue le personnel formidable et sympathique. Salut à vous. En tout cas, merci de nous prêter l'oreille. Le Casse Daily, le 18-20, c'est maintenant. Avec d'ores et déjà vos petits bonsoirs. Celle de Colette, notre fidèle du côté de Saint-Jean. Amy, Laurence, Stéphie du Tampon, Lauriane, Gaëlle, Kathleen de l'île Maurice, Julia du Tampon, Coralie de Saint-Jean, Estelle, la team du côté du Tampon et puis Marie de Saint-Jean. Merci à tout ce petit monde de nous prêter l'oreille sans forcément de demander disque ce soir. Mais ils sont là, hein, bien concoctés. À l'écoute de la radio LFM Réunion dans l'Ouest 95.9. Saluons également nos amis de l'Ouest. Bonsoir, c'est Alexandra. J'aimerais écouter Albéric Louison avec Antoinise. Merci à vous. Bonsoir Fred, c'est Prisca de Saint-Jean. Je voudrais Michael avec Session. Bonne soirée à tous. Salut Fred, c'est Laurine du Tampon. Je voudrais écouter Darius Denon. Je t'emmène, c'est pour moi et mon chéri. Bonsoir, c'est Nadia. Fred, passe-moi s'il te plaît Teddy Swims avec Love Closer. 06 93 048 719, c'est le canal SMS et puis le standard 0262 400 89 868. Vos programmations arrivent juste après.
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0: Darius Dénois à l'instant pour Je t'emmène. On va marquer la pause et poursuivre avec Teddy Swims dans quelques instants. Vous qui l'avez programmé côté canal SMS.
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Teddy Swims avec Lost Closer sur LFM. En musique en tout cas, nous on vous souhaite une très belle soirée en notre compagnie. Vous ne bougez surtout pas hein, puisque la suite de vos messages arrive dans quelques instants. J'avais tout simplement envie de vous envoyer 400 volts dans votre poste ou votre télé ou votre portable, qu'importe. Le roi du Salek, voici Wawa.

On espère simplement que vos transistors ont tenu le choc. Le coup, le dur, 400 volts à l'instant avec Wawa Salegui. Wawa, c'est le roi du Saleg du côté de Madagascar. Allez, vos messages. Alors ce soir, ça clignote dans tous les sens, hein, que ce soit au canal SMS ou au standard. On est au four et au moulin, mais on aime ça. C'est ce qu'on adore ici à LFM. Salut à l'équipe, c'est Sandrine de Petite-Île. Je voudrais écouter Claude François, même si tu revenais pour mon papa. Bonsoir à la radio, c'est Camille du Tampon. Je voudrais Indochine, le baiser, c'est pour mon plaisir personnel. Bonsoir, c'est Marilyn. Fred, passe-moi secteur 410 avec la guerre. Coucou, c'est Gérard. Fred, mets-moi s'il te plaît Sky to be avec le prince Sega. Et puis du côté du standard, on a eu notre fidèle Florent du côté de Saint-Jean qui lui a choisi ce soir Aïssia avec Maman. Merci à vous de votre fidélité. Où que vous soyez à travers l'île. Quoi qu'on utilise de l'huile à cette heure-ci pour cuisiner. Hein. À travers l'île, bonne soirée à vous et merci d'être là.

0: Un souvenir, mais reste indémodable, hein, avec « Même si tu revenais ». Alors du coup, on m'a pas raté, hein, côté, alors je dirais pas MMS, hein, on m'a pas raté côté Messenger, hein, pour m'envoyer une super et belle bouteille d'huile. Point moyen de Marie Lalonde, t'es là, ben là, il rate pas où, mais quelle sympathie, mes amitiés à Mimi Poppins, merci pour la bouteille de l'huile, allez, tu m'as eu là. Bonne soirée en tout cas, merci à vous d'être présents, Indochine et Secteur 410, Sky2B également est en programmation puisque c'est vous qui l'avez choisi pour cette soirée.
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0: indémodable du groupe français Indochine sur LFM. Décidément ce soir, ça veut pas la prononciation, maillage, la langue. 18h45, avant d'y retrouver Secteur 410 et Sky2B, on va marquer une pause.
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Lui, c'est toujours au top, hein, le petit gars de l'île sœur, Sky to be à l'instant pour le Prince Sega. Et puis, on va terminer dans quelques instants cette toute première partie d'émission. Le casse dédié en partenariat avec la salle de Plalada, Zone Pépinière Pierrefonds à Saint-Pierre le 18-20. C'est du lundi au jeudi et c'est au 06 93 048 719 qu'il faut programmer vos chansons. Mais également côté standard 02 62 489 868. Le dernier message de cette première heure, c'est, ça nous vient de Saint-Jean et c'est notre fidèle May. Qu'il a choisi Céline Dion avec Mon rêve de toujours. Merci pour ta fidélité.

allez, on va pas s'attarder ce soir hein, pour lâcher vos messages et dédicaces, car il y en a énormément, étonnant quand même. Bon, c'est vrai qu'on en a énormément, mais là, ce soir, on est un petit peu donc à l'afflux, puisqu'on va faire plaisir à notre fidèle Arsène, lui, du côté des Manirons. Et son choix est porté sur Joël Lamonge, avec Pente la Croix dans ton main. Et puis, il salue, bien évidemment, nos amis de la métropole, Alain et Marie-Jeanne. Et puis, c'est vrai qu'on n'a plus trop de nouvelles d'eux. Hein. Qu'est-ce qu'ils deviennent, nos amis hein, de l'Alsace. Allez, Arsène, bonne soirée, merci pour ta fidélité.

à notre fidèle hein, du côté des Malirons, Arsène, lui, toujours présent et toujours au top. Allez, le petit choupinou style pour faire plaisir à Sabrina du côté de Saint-Joseph avec Promesse, elle adore cette chanson, pas que toi. Il est excellent, Véridict, et c'était bien visé. Bonne soirée en tout cas, merci d'être là. Et puis bah, on arrive aussi hein, côté canal SMS, mais là on a libéré tout ce qui a été convenu du côté du standard. Vous n'entendez pas ça, ça tient.

l'artiste que j'ai eu hier, pas plus tard, Hôtel. Son nouveau titre arrive. Et vous verrez, là aussi, c'est une petite merveille. Choupinou Style, dans l'instant, programmé côté standard au 0262 489 868. En tout cas, merci de votre fidélité à LFM Rive.

comme qui dirait le créole, il pète l'air. En tout cas, merci de votre fidélité, ça nous fait énormément plaisir. 06 93 048 719, mais également le standard 0262 489 868. Alors, on ouvre le canal SMS. Bonsoir Fred, un petit Claudio Capéo avec T'en aller pour Madame Fontaine des Lianes. Porte-toi bien. Ah ben, moi je me porte très bien, pas d'inquiétude. Tout va bien, je suis en pleine forme, Dieu merci. Et puis, ben, on est là pour vous faire vibrer surtout, et merci de votre confiance à LFM. Bonsoir, c'est Lydia du Tampon. Ce soir, je voudrais Lady Gaga, Bradley Cooper, avec Shallow. C'est pour mon plaisir personnel. Gros bisous à l'équipe et gros bisous à toi, Fred. Bonne soirée. Merci, Lydia, le Tampon avec nous. Coucou, Fred, c'est Priscilla du Tampon. On y reste. Passe-moi, s'il te plaît, Michael avec Collé. Salut, c'est Julien. Ce soir, un petit Zillois avec Mama Dolores, Fred. Bonne soirée. Bonsoir, c'est G. Passe-moi ce soir un petit Francis Cabrel. Il faudra leur dire merci, Fred, tu es génial. Bonne soirée. Eh bien, merci. Bonne soirée également à vous. 06 93 048 719. Ça, c'est le canal SMS, le standard 0262 489 868. Le casse dédié, c'est du lundi au jeudi et c'est en partenariat avec la salle Le Planada, zone Pépinière Pierrefonds à Saint-Pierre, d'où ils vous attendent ce dimanche. Encore une fois, ça sera festive.

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Le groupe mythique, le groupe Kassav, et son légendeur, Jacob Devarieux, plus de ce monde, lui qui a été le fondateur de cette formation et qui a fait connaître le zouk dans le monde entier à l'instant, moins malade. Le 15 dédié jusqu'à 20h en partenariat avec la salle de Planada, zone Pépine à Pierrefonds à Saint-Pierre. On poursuit, nous, vos messages. Alors, bonsoir, c'est Elodie. Je voudrais écouter Volcano, s'il vous plaît, avec Vainé. Bonsoir, c'est Karine de Saint-Jean. J'aimerais bien écouter ce soir Garou, Sous le vent. Merci. Bonsoir, c'est Pat. Possible de me mettre Michel Sardou, La rivière de notre enfance. Coucou, c'est Fabrina de l'étang salé. Fred, pour moi, ce soir, ça sera Joël Tenob avec Attirance. Et puis, on fait plaisir à Mamie, notre fidèle du côté de Saint-Jean. Et son choix ce soir, eh bien, c'est Claude Barzotti avec Madame. Merci, Mamie. Bonne soirée. Et merci d'être avec nous. Bonne soirée à vous tous également.

Salut. Ça faisait un petit moment qu'elle nous avait pas envoyé de petits messages. Joël Ténob, c'était sa programmation avec Attirance. Et puis si je me tourne vers la page bleue, eh bien ce petit message qui nous arrive, c'est pour toi Arsène. Hein. Bonjour, actuellement, je suis pas à l'écoute régulièrement, la santé est très mauvaise, je suis hospitalisé en urgence intensive cardiologie. Depuis plus de 15 jours, gros bisous à vous tous et ça nous vient de l'Alsace. Marie-Jeanne, bon rétablissement à toi et on te souhaite meilleure santé. Là aussi, c'est le dernier message qui nous arrive. À la dernière minute, on va faire plaisir à notre fidèle Gwendoline. Du côté de l'étang salé, on y reste. Elle a choisi un petit Monique Seca pour changer avec Missoua. Eh ben ça, c'est pas mal du tout. Et juste après, on termine le casse-dédi de ce mercredi en partenariat avec la salle Le Planada à Saint-Pierre.

Alors là, 107.6, ça décolle pas de sa voiture, c'est ce qu'elle nous dit. Hein. Notre fidèle Gwendoline du côté de l'étang salé, courage pour le taf, l'infirmière fidèle. 19h54, et eh bien voilà, les messages et dédicaces sont terminés pour ce soir. On n'a pas, malheureusement, encore une fois, pas tous pu les passer. Vous inquiétez pas, ils seront notés dans les prochaines éditions. En tout cas, merci d'avoir répondu présent. Plein de gros bisous à vous, je vous souhaite une très belle soirée. Le Casse Daily se termine tout en beauté puisqu'il est en partenariat avec la salle de Planada, zone Pépigny à Pierrefonds à Saint-Pierre, où il vous donne rendez-vous ce dimanche encore pour une ambiance explosive. Ne ratez pas ça dimanche, le Planada vous attend. Eh, c'est blindé le dimanche, c'est incroyable, c'est fou, c'est une ambiance de tonnerre. Allez, nous, on va se quitter sur le retour signé du groupe Saint-Josephois, Culture Flamboyant, Semain l'amour, en vous souhaitant une très belle nuit.

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